0: Sébastien, nous avons attendu un match compliqué ce soir. Ces analyses.
1: C'est dommage, dans l'entame du match, on est dans ce qu'on voulait faire. Gagner du temps pour les contrarier et porter les stockades. À un moment donné, après, on savait que les pertes dans le cœur du jeu, on allait être punis. C'est du très très haut niveau en face et on a été un peu naïf à ce niveau-là, négligent. Voilà, on va apprendre de ça malheureusement. Et comme je vous l'avais dit au départ, on est formaté pour ne rien lâcher et être en vie au dernier match. Il faudra le gagner.
0: Est-ce que vous pouvez faire plus dans la construction de jeu ou c'était trop difficile ce soir contre le Brésil?
1: À partir du moment où on concède ce premier but et le deuxième sur deux erreurs, après c'est compliqué. On ne peut pas espérer mieux. Il faut que tout soit aligné dans le bon sens pour pouvoir espérer performer. Ce soir, voilà, on se fait punir sur nos propres erreurs. Donc on va se servir de ça et encore une fois, il faut rester positif. Haïti est fait pour être résilient et il faudra aller chercher une victoire sur le dernier match.
0: Le Maroc a gagné ce soir, ça veut dire cette défaite est synonyme d'élimination. Donc comment vous pouvez remonter le moral?
1: Quand on est à Haïti, on ne peut pas avoir un moral qui est bas quand on joue la Coupe du Monde. Et il y a toujours un espoir sur ce dernier match. Donc le Brésil, sur ce que j'ai vu ce soir, est suffisamment connecté pour battre l'Écosse. Ce sera à nous de faire une perf contre le Maroc.
0: Merci, François.
2: Casemiro, parabéns pela vitória. Primeira vitória na Copa. Além do resultado, que era importante, a diferença de gols também. O que você destaca dessa noite, por favor?
3: Além do resultado, acho que o empenho da equipe, né? O empenho muito completo desde o começo. Um jogo muito bom. A gente sabe que é Copa do Mundo. Não tem jogo fácil. Estamos vendo muitas seleções que estão empatando, tá perdendo jogos. Então, esse é o espírito. Acho que a ansiedade da estreia já passou, agora vamos melhor. Jogamos melhor hoje, tiramos já o peso da ansiedade da estreia. Eu acho que esse é o caminho. Ainda falta muito, precisa melhorar. A gente sabe que precisa melhorar, mas uma boa vitória.
2: O Haiti teve uma chance ou outra no segundo tempo, mas...

0: Match compliqué comme prévu. Tes réactions?
1: Ma réaction, c'est que le Brésil, c'est une belle équipe. Le moindre espace qu'on leur laisse, ben, ça fait filoche. Ensuite, je pense qu'on n'a pas démérité. C'est comme ça, on a fait quelques erreurs. Maintenant, on va essayer de les corriger pour le prochain match. Et voilà.
0: Est-ce que tu as des regrets pour le premier mi-temps?
1: Ouais, bien sûr, on a toujours des regrets. On est frustré parce que c'est les deux buts, c'est nous, on leur donne. Après, c'est une petite erreur aussi sur le troisième but. Mais c'est comme ça, c'est une belle équipe. Moindre espace, comme je dis, ça fait but, une erreur. Et face à deux grands joueurs comme ça, c'est normal.
0: Est-ce que vous pouvez remonter le moral après cette défaite?
1: Bien sûr, on a essayé de jouer notre football. On n'est pas resté bas. On a joué comme deux grands garçons. Maintenant, on a perdu, la vie continue. C'est comme ça, vous voulez que je vous dise quoi?

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1: Veuillez rester debout si vous le pouvez pour l'hymne national de la Côte d'Ivoire.